0: Yes, they are, Remy. Des invités pour le dîner.
1: Yes, but what to prepare? Huh? Pour le repas idéal. Coq au vin? Non. A simple omelette? Too simple.
0: Voilà.
1: Mais oui, that's it!

0: to fall! Igwe, what are you doing? Que manigancez-vous? Out of my way!
1: Dame Sept, quoi cela vous posez? Je vois! Enlevez!
2: Par ici. Go.

0: on! Remy's kitchen's just around the corner!
1: Trois entrecôtes pour la douce. Une à point, une bleue et une saignante.
0: Oui, petit chef!
1: Il va aussi me falloir rapidement quatre ratatouilles pour la quatre.
2: On enlève! Maintenant!
0: Oui, ma chérie!
3: Hey, they made it!
0: Ils sont de retour!
4: Hey! Thanks for coming, everyone! Vous serez toujours les bienvenus, cher Amy. À bientôt et bon appétit! Et Mio! Oh. Au revoir!
5: Si vous restez à la traîne, vous ne verrez jamais ce qui vous attend. Au revoir!
6: Veuillez rassembler vos affaires et descendre en faisant attention à la marche.
0: Ok! Be sure to grab all your stuff! And watch your step as you exit. Goodbye!